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2: Certains vont dire, déjà rendu à vendredi, ça passe tellement vite. Ben oui, une autre semaine presque déjà de compléter en ce 8 mai 2026, c'est les 6 heures précises. Alors, Danny Côté qui est bien content de reprendre le microphone de Hit Country 105.5. On va passer un petit 3 heures ensemble pour le meilleur début de journée. En plus, on sent également l'effervescence ce matin dans l'air. Pourquoi? Parce que deuxième match opposant le Canadien face au Sabre. Alors, ça va se faire ce soir du côté de Buffalo à compter de 19h. Météo maintenant pour la baie et les alentours. Un beau vendredi qui va nous faire du bien. Là. Alternance de soleil de nuages avec un maximum de 12. On prévoit la présence de nuages pour ce soir et cette nuit avec 2. Demain, une belle journée qui nous attend sous soleil, maximum de 14. Et vous savez que dimanche, ben c'est la fête des mères, alors ça va se gâter, mes amis. Oh! Alors, pluie intermittente avec 11 et pour lundi, alternance de soleil de nuages avec 11. Au moins, on va commencer la semaine avec du beau temps. Ça va faire du bien au moral, on se le cachera pas. 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Alors ce matin, le mercure indique un petit 1 degré. Il nous chante son méga hit de l'heure ici au 105.5, rien à battre. Voici Doug St-Louis.

Un duo de feu dans votre vendredi matin qui vous réchauffe quand même le cœur et le corps, parce que oui, ce matin, on, à certains endroits, on devait gratter le pare-brise. Ben voyons donc, ben oui, on est quand même été surprise. Alors, on vit plein d'émotions musicales de jour en jour en écoutant le réveil numéro 1, le Country Club, et donc Guy Dussault qui a chanté avec Isa Morin entre deux océans. Puis là, tu te dis, est-ce qu'ils vont refaire un duo ensemble, ces deux comparses-là? Ils ont vraiment une magie incroyable à côté musical et côté vocal également. Ça reste bien sûr à confirmé au courant des prochaines semaines. Tiré de son premier album qui a été lancé à la fin février, voici le Gaspésien Éric Dion avec Les Matins Fragiles.

Parleur en ce vendredi matin, à quelques heures en plus de la fin de semaine, il va faire beau, ça va faire tellement du bien au moral. Et en parlant de moral, est-ce que tu aimes ça faire un détour de week-end en week-end au cinéma? Bien, un tout nouveau blockbuster qui va prendre d'assaut nos écrans à partir d'aujourd'hui. Bien sûr, inspiré du fameux jeu vidéo Mortal Kombat. Donc, un tout nouveau film, Mortal Kombat numéro 2. Tu diras, ah ouais, un numéro 2? Oui, oui, oui, mais d'après ce matin qu'on peut lire les critiques dans le Journal de Montréal et le Journal de Québec, les critiques sont pas très, très élogieuse envers la franchise numéro 2 de Mortal Kombat. Donc, on donne quand même 2 étoiles sur 5. Mais moi, je mets toujours un bémol là-dessus parce que des fois, on donne des mauvaises critiques à un film d'après les gens qui connaissent bien le cinéma. Mais vous, cher public, vous adorez ce film-là. Ça mène encore davantage de sous au box-office nord-américain. Donc, on dit que des répliques vraiment creuses, d'une intrigue chaotique, des effets visuels peu convaincants. C'est ce qui ressort davantage de toutes les critiques que j'ai pu lire ce matin dans les quotidiens face à Mortal Kombat. Combat 2 qui prend d'assaut nos écrans de cinéma à partir d'aujourd'hui pour les fans de jeux vidéo. Alors, allez voir ça. Peut-être que vous allez tomber en amour, vous allez triper sur le film, ça tombe jamais. Donc, ça prend d'assaut nos écrans de cinéma à partir d'aujourd'hui. Ça s'en vient très, très, très bientôt à compter du 4 juin qui va nous proposer son premier album en carrière. On pourra le voir dans pas mal de festivals country à travers le Québec. Libre et vivant, voici Joël Vogue.

avec ma précieuse et soyez-y tantôt à compter de 17h pour bien commencer votre week-end avec le top 3. Le top 3, c'est quoi au juste? Ce sont les trois chansons les plus demandées du jour. Alors le tout sera présenté aujourd'hui par mon collègue Sylvain Caron qui va commencer le week-end avec vous autres à compter de 16h et à surveiller également au courant des prochaines semaines. Le top 3 va changer de place. Oui, je vous dis ça comme ça, là, juste pour vous titiller en ce vendredi matin. Voici maintenant Sarah Van Der Zanne.

première demi-heure de votre Country Club de ce vendredi a été complétée par un band originaire des îles de la Madeleine, traditionnel avec de père en fils. Parlons maintenant de la chanteuse, mais aussi animatrice américaine bien connue, Kelly Clarkson. On sait qu'elle avait bien sûr abandonné son talk show à son nom, présenté sur la chaîne NBC au courant des derniers mois. Puis là, on se disait tous et toutes, ben là, qu'est-ce qu'elle va faire maintenant? Peut-être, oh, un retour à la chanson. Ben, la réponse est non. Elle sera de retour dans son siège en tant que juge à l'édition numéro 30 de l'émission The Voice. Tu dis, hein? Saison numéro 30 de l'émission The Voice chez les Américains. Ben oui, elle sera de retour en tant que juge. Donc, elle a quand même été là pendant quelques

0: Quelques saisons à l'émission The Voice, entre autres la saison numéro 14, 15, 17 et 21. Donc, il sera de retour à la 30e saison à compter de l'automne prochain en tant que juge, notre chère Kelly Clarkson National. Peut-être également, ça va donner le goût de revenir à la musique, sait-on jamais. Quelques messages, on s'informe, coup d'œil aux prévisions de la météo à quelques heures de ce week-end de la fête des mères et au détour, quelle belle chanson qui met en vedette la jolie plume et la voix de Guillaume Frenette qui va nous chanter à notre bonheur.
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7: Bon vendredi, ici Louis-Philippe Arnoirel. Trois Canadiens ayant un lien avec un bateau de croisière touché par un antivirus mortel se sont placés en quarantaine chez eux en Ontario et au Québec. Deux Canadiens ont débarqué du navire sur l'île isolée de Sainte-Hélène dans l'Atlantique Sud il y a près de deux semaines. Ils ont pris le même vol de retour qu'un troisième Canadien qui n'était pas à bord du navire. La ministre des Affaires étrangères, Anita Anand, a indiqué que cet individu aurait pu entrer en contact avec une personne présentant des symptômes et qu'il fait partie des personnes placées sous surveillance. Deux personnes sont isolées en Ontario et une au Québec. Les trois sont asymptomatiques et se sont mis en quarantaine. À quelques mois des élections générales, les députés veulent faire passer de 125 à 127 le nombre de circonscriptions au Québec. Ce changement coûterait 2 millions de dollars de plus aux contribuables chaque année. Le ministre responsable des institutions démocratiques, Jean-François Roberge, a déposé hier le projet de loi 3, intitulé « Loi visant à assurer la représentation effective des électeurs ». En mêlée de presse, il a affirmé avoir coécrit la pièce législative avec le Parti libéral, Québec solidaire et le Parti québécois. Tous s'entendent pour l'adopter dans les plus brefs délais. Le projet de loi permettrait de conserver deux circonscriptions en Gaspésie et à Montréal que la Commission de la représentation électorale voulait abolir et d'en créer deux nouvelles dans les Laurentides et dans le centre du Québec. Et pour terminer, aux États-Unis, un tribunal fédéral s'est prononcé hier contre les nouveaux droits de douane mondiaux imposés par le président Donald Trump. Une formation de trois juges du Tribunal de commerce international à New York a conclu que ces mesures de 10 % étaient illégales après que de petites entreprises eurent porté plainte. La Cour a statué à 2-1 que Donald Trump avait outrepassé les pouvoirs en matière de droits de douane que le Congrès avait accordés au président en vertu de la loi. C'est ce qui complète vos actualités Arsenal Média. Passez une bonne journée sur nos ondes.
8: Météo. Alternance de soleil et de nuages avec un maximum de 12, c'est ce qu'on aura droit aujourd'hui. On prévoit quelques averses pour l'année prochaine avec 2. Demain, alternance de soleil et de nuages avec 15. On attend de la pluie intermittente pour la fête des mers avec 11.
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Quand il était en vedette au 105.5 avec sa belle chanson, nous deux, puis je peux vous dire une chose, on est plus que deux à prendre notre belle dose de country jour après jour à l'écoute de la seule radio à 100% country du côté du Saguenay à la fréquence 105.5. Demain, il va y avoir de l'action à la réserve navale du côté de Chicoutimi à compter de 8h30 pour la présentation de la course le 10 de cœur. Plus de 2500 coureurs et marcheurs tout âge sont attendus afin de participer à l'une des 6 épreuves inscrites au programme, soit 1 et 2. 2,5 km de course enfant, 5 et 10 km pour adultes, également 5 et 10 km de marche. Et le coup d'envoi de ces différentes compétitions, ça va se faire à partir de 8h30 à la réserve navale du côté de Chicoutimi. Donc, ça va brasser et ça va brasser, puis c'est pour une bonne cause en plus, pour se remettre en forme, puis c'est pour l'organisme en plus. Cardio aux formes Saguenay, qu'on amasse des sous également. Donc, faites d'une pierre deux coups. En plus, hey, il va faire beau demain, profitez-en donc, pour participer à l'événement La Course, le 10 de cœur. Une belle invitation en plus de Hit Country à 105.5. Excellent vendredi matin. On est ensemble jusqu'à 9h. Voici sa plus récente, Au bord de l'eau. Voici Alexandre Génier-Meunier.

Dufort et qui était en vedette avec Comme un soldat. Puis au courant des dernières semaines, bien, il avait sollicité votre aide de façon financière pour, bien sûr, donner un coup de pouce financier à la production de son nouvel album qui sera lancé en 2027. Et malheureusement, bien, ça n'a pas eu le succès escompté. Donc, il va, bien sûr, vous contacter, faire un don en argent pour la production de son nouvel album, pour, bien sûr, comment faire pour peut-être collaborer d'une autre manière avec lui. Donc, on attend avec impatience pour cet automne des nouvelles chansons. Aujourd'hui, journée importante pour cette chanteuse. On s'en parle au détour. Voici Laurence Saint-Martin.

0: Cette chanson se retrouve sur son premier album en carrière, puis on se cachera pas, elle en a fait du chemin dans le domaine de la musique folk country au Québec. Laurence Saint-Martin qui a chanté « Fille des îles ». Et pourquoi je vous disais en présentation de chanson, c'est une journée importante pour elle. Aujourd'hui, on peut se procurer son tout nouvel album « Aya » qui est disponible depuis minuit sur toutes les bonnes plateformes. Puis en plus, ça coïncide avec ce grand lancement de tournée québécoise dans les festivals partout à travers la province. Mais on donne le coup d'envoi dans une salle de spectacle ce soir. Alors, sa première performance pour bien sûr casser, comme on dit dans le jargon, ses nouvelles chansons, ça va se faire ce soir à Drummondville, à l'espace Mandeville, avec en plus, en première partie, un autre chanteur que vous connaissez bien dans le domaine de la musique country. Donc, je ne dis pas rien. Non, je garde le secret. Donc, bien sûr, bonne tournée estivale et bien sûr, bon succès avec son tout nouvel album Ailleurs, en parlant de Laurence Saint-Martin qui était en vedette au courant des dernières minutes. Hey, ça passe tellement vite le temps, mes amis. Déjà la première heure de votre Country Club de compléter quelques messages et au détour, bulletin complet d'informations.
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3: Bon vendredi, ici Louis-Philippe Arnoirel. Trois Canadiens ayant un lien avec un bateau de croisière touché par un antivirus mortel se sont placés en quarantaine chez eux en Ontario et au Québec. Deux Canadiens ont débarqué du navire sur l'île isolée de Sainte-Hélène dans l'Atlantique Sud il y a près de deux semaines. Ils ont pris le même vol de retour qu'un troisième Canadien qui n'était pas à bord du navire. La ministre des Affaires étrangères, Anita Anna, a indiqué que cet individu aurait pu entrer en contact avec une personne présentant des symptômes et qu'il fait partie des personnes placées sous surveillance. Deux personnes sont isolées en Ontario et une au Québec. Les trois sont asymptomatiques et se sont mis en quarantaine. À quelques mois des élections générales, les députés veulent faire passer de 125 à 127 le nombre de circonscriptions au Québec. Ce changement coûterait 2 millions de dollars de plus aux contribuables chaque année. Le ministre responsable des institutions démocratiques, Jean-François Roberge, a déposé hier le projet de loi 3, intitulé « Loi visant à assurer la représentation effective des électeurs ». En mêlée de presse, il a affirmé avoir coécrit la pièce législative avec le Parti libéral, Québec solidaire et le Parti québécois. Tous s'entendent pour l'adopter dans les plus brefs délais. Le projet de loi permettrait de conserver deux circonscriptions en Gaspésie et à Montréal que la Commission de la représentation électorale voulait abolir et d'en créer deux nouvelles dans les Laurentides et dans le centre du Québec. Et pour terminer, aux États-Unis, un tribunal fédéral s'est prononcé hier contre les nouveaux droits de douane mondiaux imposés par le président Donald Trump. Une formation de trois juges du Tribunal de commerce international à New York a conclu que ces mesures de 10 % étaient illégales après que de petites entreprises eurent porté plainte. La Cour a statué à 2-1 que Donald Trump avait outrepassé les pouvoirs en matière de droits de douane que le Congrès avait accordés au président en vertu de la loi. C'est ce qui complète vos actualités Arsenal Média. Passez une bonne journée sur nos ondes.
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2: Deuxième heure de votre Country Club à quelques heures en plus de la fin de semaine. Il va faire beau. C'est aujourd'hui également demain. Alors, t'es de bonne humeur, t'es en pleine forme. Salutations, vous autres, qui êtes présentement en mode de travail. La journée sera belle. Vous êtes présentement sur la route. Oublie pas d'amener tes verres fumés. Ou encore, t'es présentement en mode week-end pour ce week-end de la fête des mères. Ben, merci beaucoup d'avoir choisi It Country à 105.5. Également aussi, journée effervescence. Puis on va vivre ensemble ce deuxième match opposant le Canadien face au Sabre ce soir. Ben oui, les deux équipes vont se rencontrer ce soir à 19h du côté de Buffalo. Alors, c'est présentement 1-0 pour les Sabres. Alors, on souhaite de victoire ce soir pour les hommes de Martin Saint-Louis. Météo maintenant pour la baie, alternance de soleil de nuages avec un maximum de 12. On prévoit quelques nuages pour ce soir et cette nuit avec 2. Demain, alternance de soleil de nuages avec 15. Pour dimanche, pour la fête des mères, on attend de la pluie intermittente avec 11 et pour lundi également pluie intermittente avec 12, mais ça a bien le temps de changer, c'est des prévisions à long terme. 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Alors, ce matin, le mercure indique un petit 1 degré. Savez-vous, pour mon prochain invité, son repas préféré, c'est quoi? Ben lui, il adore manger de la pizza. Et je pense qu'il n'est pas le seul qui adore ce repas-là, hein? On en mangerait tout le temps, c'est tellement bon, la saveur qu'il y a là-dedans. Donc, voici Kane Brown avec Woman au 105.5.

Alors, c'est à compter de la fin du mois qu'ils seront de retour au Québec pour une grande série de concerts. Également, on aura la chance de les voir dans certains festivals country un peu partout à travers le Québec. Quelle dose d'énergie acadienne qui nous rend davantage plus de bonne humeur. On est à vendredi également. Les gars du Nord qui viennent de chanter, je m'en vais par là. On a appris cette triste nouvelle cette semaine. Je vous en ai même parlé. C'est qu'on tirait la plug. Il n'y aura pas de saison numéro 2 pour la série Indomptable qui avait été présentée cet hiver à l'antenne de TVA. Donc, au départ, on avait quand même tourné 26 épisodes. On nous en a proposé 13 pour la première saison. Il y aura une deuxième. On va bien sûr présenter les 13 autres au courant de l'hiver 2027, toujours à l'antenne de TVA. Puis là, tu te dis, bien, pourquoi qu'on tire la plug? Parce que, bien sûr, faute de financement, bien sûr, d'importantes coupures présentement à TVA également. Les cotes d'écoute aussi n'étaient pas du rendez-vous, donc on doit, bien sûr, on perd davantage de sous aussi. Mais là, d'après les autrices, Mireille et Mérand Physique, et Sylvie Bouchard, ils ont dit dans un communiqué sur le web cette semaine, suite à cette triste annonce, que quand même, si vous avez trippé sur la série, ça va se terminer de belle façon. Donc, on tente de mettre un baume là-dessus pour les fans de la série Indomptable. Donc, je vous rappelle que ce ne sera pas de retour pour une saison numéro 2 à l'antenne de TVA. Celui qui assume la suite musicale dans quelques secondes, bien, va faire un détour par l'assaut à Montréal, présenté au Parc Jean Drapeau les 15 et 16 août prochains. Celui qui porte toujours fièrement le chapeau de cowboy, je ne l'ai jamais vu avec une casquette ou sans chapeau ou encore sans casquette sur la tête. Alors voici John

En vous disant un énorme merci d'avoir choisi votre réveil préféré, le Country Club, que tu sois du côté du Saguenay au 105.5, en Beauce au 105.3, à Lac-Mégantic au 106.7, au 95.7 au centre du Québec, ou encore tu nous écoutes partout sur la planète via notre site internet, le hitcountry.com. C'est toujours un bonheur de vous savoir là. Je vous accompagne ici dans la grille d'animation de Hit Country, 7 jours sur 7. Je serai avec vous autres demain, là, entre 9h et midi, pour la première portion de Hit Country Weekend. Également demain soir, je vais vous faire danser pour l'animation du Country Party. Partiez avec mes amis. Voici maintenant Heurt Leblanc dans votre Country Club de ce vendredi.

0: soir, Jocelyne Baribeau et Joanie Benoît qui forment le duo Beau Séjour. C'est eux qui viennent de chanter leur plus récente « Moi, je pars » et « Jusqu'à 9 ». Eh bien, c'est votre Country Club. Et par la suite, entre 9 et 10, une heure de musique sans pub qu'on appelle chez nous 3600 secondes de country. Donc, il y a quelques semaines, quand même, le chanteur américain Jason Aldean nous avait proposé son 12e album en carrière, « Song About Us », qui est présentement en vente sur toutes les bonnes plateformes. Également, là-dessus, on retrouve une autre collaboration avec sa femme, Brittany Aldean, pour la belle chanson His It Done. Et là, ben, ce sera bien sûr un extrait prochainement à la radio de ce beau duo, bien sûr, mari et femme. Et là, ben, ils ont quand même peur de sortir cette chanson-là à la radio. Pourquoi? Parce que la dernière fois qu'ils avaient sorti un duo ensemble, ben, leur enfant avait pas aimé ça. Bon. Donc, les enfants sont beaucoup plus critiques que le public. Le public avait aimé ça, mais les critiques de leurs enfants, ils n'étaient pas contents qu'ils aient fait ça à la radio. Ils disaient, oh, ça va à l'école, puis on t'entend à la radio, puis on veut pas entendre maman chanter à la radio, elle est pas bonne. Oh! Donc, est-ce qu'ils vont faire le choix de peut-être la sortir vraiment à la demande ou pas de leur enfant? Ça reste bien sûr à confirmer pour les prochaines semaines. Donc, allez porter l'oreille à tout ça. Si vous êtes curieux, curieux, si elle chante si mal que ça, ben non, elle chante bien sa femme, Brittany, à notre cher Jason Aldean National. On s'informe, on se jase détails de la météo pour le week-end de la fête des mères et au détour. 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
2: Bon vendredi, ici Louis-Philippe Arnoirel. Trois Canadiens ayant un lien avec un bateau de croisière touché par un antivirus mortel se sont placés en quarantaine chez eux en Ontario et au Québec. Deux Canadiens ont débarqué du navire sur l'île isolée de Sainte-Hélène dans l'Atlantique Sud il y a près de deux semaines. Ils ont pris le même vol de retour qu'un troisième Canadien qui n'était pas à bord du navire. La ministre des Affaires étrangères, Anita Anand, a indiqué que cet individu aurait pu entrer en contact avec une personne présentant des symptômes et qu'il fait partie des personnes placées sous surveillance. Deux personnes sont isolées en Ontario et une au Québec. Les trois sont asymptomatiques et se sont mis en quarantaine. À quelques mois des élections générales, les députés veulent faire passer de 125 à 127 le nombre de circonscriptions au Québec. Ce changement coûterait 2 millions de dollars de plus aux contribuables chaque année. Le ministre responsable des institutions démocratiques, Jean-François Roberge, a déposé hier le projet de loi 3, intitulé « Loi visant à assurer la représentation effective des électeurs ». En mêlée de presse, il a affirmé avoir co-écrit la pièce législative avec le Parti libéral, Québec solidaire et le Parti québécois. Tous s'entendent pour l'adopter dans les plus brefs délais. Le projet de loi permettrait de conserver deux circonscriptions en Gaspésie et à Montréal que la Commission de la représentation électorale voulait abolir et d'en créer deux nouvelles dans les Laurentides et dans le centre du Québec. Et pour terminer, aux États-Unis, un tribunal fédéral s'est prononcé hier contre les nouveaux droits de douane mondiaux imposés par le président Donald Trump. Une formation de trois juges du Tribunal de commerce international à New York a conclu que ces mesures de 10 % étaient illégales après que de petites entreprises eurent porté plainte. La Cour a statué à 2-1 que Donald Trump avait outrepassé les pouvoirs en matière de droits de douane que le Congrès avait accordés au président en vertu de la loi. C'est ce qui complète vos actualités Arsenal Média. Passez une bonne journée sur nos ondes.
3: Météo. Aujourd'hui, vendredi, alternance, soleil, nuages avec 12. On prévoit quelques nuages pour ce soir et cette nuit avec 2. Demain, un beau samedi qui nous attend, alternance, soleil, nuages avec 15. Et de la pluie intermittente pour dimanche, maximum de 11.
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Alors, c'est la band du centre du Québec, Gueule de bois, qui vient de chanter « Travailler ». Toi qui es présentement en mode travail, lâchez pas, prenez en plus votre belle dose de country. Des nouvelles maintenant de Carrie Underwood, excellente chanteuse, mais également aussi femme d'affaires qui excelle également dans le domaine de l'entraînement. Elle a même sa propre marque de vêtements d'entraînement pour vous, chère dame aussi. Elle a mis au monde une toute nouvelle application qui s'appelle iNot, qui sera bien sûr axée sur la nutrition, la forme physique et le bien-être mental. Oh, que c'est bien pensé. Alors, on sait qu'il y a eu vraiment une demande sans cesse grandissante maintenant pour les applications de remise en forme, pour bien sûr savoir qu'est-ce qu'on mange, le nombre de calories qu'on consomme jour après jour. Donc, elle a dit, ben moi, j'embarque le pas, étant également une femme qui aime ça également, s'entraîner pas mal. Donc, voilà, elle a lancé son courant des derniers jours. Alors, c'est présentement, bien sûr, en vente sur toutes les bonnes applications, soit Google ou encore Android, bien sûr, pour les fans d'entraînement, allez procurer l'application, bien, iNot, c'est la propriétaire Carrie Underwood. Ah, que c'est le fun. Le prochain band qui va prendre d'assaut les ondes de Hit Country seront de passage à la 24e édition du Festival du Cheval de Princeville et leur performance est attendue le samedi, eh bien, à compter de 22h30. C'est assez incroyable, on les adore tellement. Première visite pour eux en terre québécoise et ça va se faire à Princeville, collaboration en plus de Hit Country. Et je serai également là, j'aurai la chance de les présenter sur la grande scène du Festival du Cheval. Voici Restless Road avec Last Rodeo.

avec Marc Angers, Rob Langlois et François de Grandpré qui viennent de chanter à ta fenêtre. Et on sait qu'au mois de novembre passé, nous avait titillé pas mal les Fils du Diable en nous annonçant qu'ils faisaient un détour par le studio d'enregistrement. Puis là, depuis ce temps-là, ben, on n'a rien eu de nouveau de leur part. Donc, garde vraiment le suspense, d'après moi, pour cet automne, pour faire ses forts, comme on dit dans le jargon, pour entendre leur nouvelle chanson. Également, on annonce déjà des présences d'eux sur différentes scènes de salles de spectacle à travers la province. Donc, je t'invite bien sûr à les suivre via les réseaux sociaux, encore via leur site internet, lesfilsdudiable.com. On se dirige déjà vers la conclusion du Country Club. Quoi mieux que d'entendre la musique de Sandrine Hébert. 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

qui a chanté Garde-fou. Cette chanson, je vous rappelle, se retrouve sur son plus récent album Déraciné, qui est présentement en vente, soit de façon physique lorsque tu la vois en concert ou encore tu te procures via les différentes plateformes de vente de musique numérique. Voilà, c'est déjà la conclusion de votre Country Club de ce vendredi. Ça passe encore une fois tellement et tellement trop vite. Moi, j'aurai la chance d'animer votre avant-midi tantôt entre 10h et midi pour la présentation de la première portion de Hit Country au travail. Au détour de ces quelques messages, je vous réserve 3 600 secondes de country. 5.

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3: Bon vendredi, ici Louis-Philippe Arnoirel. Trois Canadiens ayant un lien avec un bateau de croisière touché par un antivirus mortel se sont placés en quarantaine chez eux en Ontario et au Québec. Deux Canadiens ont débarqué du navire sur l'île isolée de Sainte-Hélène dans l'Atlantique Sud il y a près de deux semaines. Ils ont pris le même vol de retour qu'un troisième Canadien qui n'était pas à bord du navire. La ministre des Affaires étrangères, Anita Anand, a indiqué que cet individu aurait pu entrer en contact avec une personne présentant des symptômes et qu'il fait partie des personnes placées sous surveillance. Deux personnes sont isolées en Ontario et une au Québec. Les trois sont asymptomatiques et se sont mis en quarantaine. À quelques mois des élections générales, les députés veulent faire passer de 125 à 127 le nombre de circonscriptions au Québec. Ce changement coûterait 2 millions de dollars de plus aux contribuables chaque année. Le ministre responsable des institutions démocratiques, Jean-François Roberge, a déposé hier le projet de loi 3, intitulé « Loi visant à assurer la représentation effective des électeurs ». En mêlée de presse, il a affirmé avoir coécrit la pièce législative avec le Parti libéral, Québec solidaire et le Parti québécois. Tous s'entendent pour l'adopter dans les plus brefs délais. Le projet de loi permettrait de conserver deux circonscriptions en Gaspésie et à Montréal que la Commission de la représentation électorale voulait abolir et d'en créer deux nouvelles dans les Laurentides et dans le centre du Québec. Et pour terminer, aux États-Unis, un tribunal fédéral s'est prononcé hier contre les nouveaux droits de douane mondiaux imposés par le président Donald Trump. Une formation de trois juges du tribunal de commerce international à New York a conclu que ces mesures de 10 % étaient illégales après que de petites entreprises eurent porté plainte. La Cour a statué à 2-1 que Donald Trump avait outrepassé les pouvoirs en matière de droits de douane que le Congrès avait accordé au président en vertu de la loi. C'est ce qui complète vos actualités Arsenal Média. Passez une bonne journée sur nos ondes.
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1: Eh bien voilà, on donne le coup d'envoi à votre avant-midi du vendredi. Ben oui, on commence à regarder la montre tranquillement, pas vite, de façon subtile, en te disant « Hey, ça achève-tu? » J'ai tellement hâte de dire « Bye bye boss et bonjour week-end! » Week-end de la fête des mères en cette journée mondiale de la Croix-Rouge. Alors, salutations à toi qui travaille pour la Croix-Rouge, qui vient en aide aux gens dans le besoin lorsqu'arrivent d'importantes catastrophes sur la planète. Alors, on te lève notre chapeau de cow-boy. Alors, Danny Côté qui prend place pour t'offrir jusqu'à midi que le meilleur de la musique avec bien sûr plein de nouvelles concernant, bien sûr, tes artistes préférés. Hey, dans quelques minutes, tu vas entendre Scotty McQuarrie avec sa grosse voix. Why God Wanna Be Like That? Mais on commence de très, très belle façon. Tripeux, tripeuse de bonne musique country avec un artiste qui est vraiment à la cote et qui est présentement en grande tournée mondiale. Peut-être un passage chez nous à l'automne ou encore à l'hiver 2027. On aimerait bien ça. Une chante, toi, Nessie Cigarettes. Voici Morgan Wallen.

Jusqu'à midi, c'est Hit Country au travail avec Déclat qui vient de chanter Si demain n'existait pas. On vous offre que le meilleur de la musique country en ce vendredi avant midi. Toi qui es présentement en mode travail, on lâche pas. T'es présentement sur la route, soyez prudent. Encore, t'es déjà en mode week-end. Ma gang de chanceux et chanceuses, merci beaucoup de nous avoir choisis. Tant qu'il y aura des étoiles, voici Kim Ouricru.

Excellent vendredi avant midi au son de la meilleure musique country. Le Ben Gaspésien Kim Aurécru qui était en vedette avec Tant qu'il y aura des étoiles. Le Ben Gaspésien seront de passage mais à Saint-Étienne-de-Lauzon. Oh, ça te titille! Ça se passe passer la performance. Eh bien, samedi le 16 mai prochain. Donc, ils vont participer à l'événement Country Storm qui attire les foules. Alors, voilà pour les fans. Mais également, si tu prévois faire une escale en Gaspésie, été 2026, ils sont bien populaires dans leur coin de pays. Alors, je te dis ça comme ça. Une chante maintenant, Change My Mind, Dr. Riley Green. 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

Vous les entendez, Benny Jones, avec « Tant que le soleil se lèvera ». Le soleil est bien présent ce vendredi. Gamin sera présent avec nous autres. Demain, ça va se gâter dimanche pour la fête des mères. On s'en jase plus tard des prévisions de la météo. Voici Alex Légaré.

0: Un nom à retenir de plus en plus dans le domaine de la musique country, c'est sa carte de visite, comme on dit. Alors, Alex Légaré qui a chanté La Vérité. On est ensemble jusqu'à midi. Vous savez que ce sera présenté au Parc Jean Drapeau de Montréal les 15 et 16 août prochain, l'édition numéro 5 de l'Assaut. Ça passe tellement vite. Tu dis, hein, déjà l'édition numéro 5? Eh oui, oui, déjà, déjà. Et au détour des prévisions de la météo dans quelques secondes qui seront en vedette, c'est un band qui vont clôturer, eux, la 5e édition. La performance est attendue le dimanche, le 16 ou à compter de 21h30. Mumford & Sons s'amène avec Chris Stapleton. Restez là.
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0: Météo. Alternance de soleil et de nuages aujourd'hui avec un maximum de 12. On prévoit la présence de nuages pour ce soir et cette nuit avec 2. Demain, alternance de soleil et de nuages avec 15. Et pour dimanche, pour la fête des mères, pluie intermittente, maximum de 11.
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C'est bon jusqu'à la dernière note. Un de ses grands hits en carrière à Carl Cadorette et qui a chanté Ta vieille guitare. On pourra le voir performer dans pas mal de festivals country un peu partout à travers la province. Suivez-le sur les réseaux sociaux. Dans mes souvenirs, place à la musique de Martin Roberts.

Alors, c'est un policier à la ville de Montréal, mais aussi comédien à 16 ans. On peut le voir dans certaines publicités à la télévision, entre autres pour les pharmacies Jean Coutu. Alors, c'est Martin Roberts qui a chanté dans mes souvenirs. Alors, t'es en plein cœur d'une super séquence. Harpin Lépine s'en vient dans un instant avec sa grosse chanson Chance qui remporte un important succès. Tout un gars assez, tout un showman assez incroyable, Harpin Lépine. Et celle qui a sa suite musicale de maintenant, ben, elle adore vraiment les glitters, tout ce qui est brise, tout de couleur rose. C'est sa couleur préférée. Six Month Letter, Megan Maroney. 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

joueur de football, mais également excellent chanteur country. Il vous touche vraiment le cœur de succès en succès. Alors, c'était Billy Covington qu'on s'est offert au courant des dernières minutes avec King of the World. Jusqu'à midi, c'est Hit Country au travail. Voici maintenant les gars du Nord.

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1: On sent toute une énergie assez incroyable dans l'air en ce vendredi. Pourquoi? Parce que c'est vendredi. D'abord, on s'en va vers le week-end, week-end de la fête des mères, mais également aussi l'effervescence des séries de la LNH. Ouais, ouais, ouais, ce soir, match numéro 2, opposant le Canadien face au Sabre. Leur performance sur la glace est attendue ce soir à compter de 19h. On sait que les Sabres mènent présentement la série 1-0, mais ça va revirer de bord ce soir, je vous le dis, là. Les hommes de Martin Saint-Louis vont arriver sur la glace en feu. Alors, ils vont repartir avec la victoire ce soir. Du moins, c'est ce qu'on souhaite. On souhaite. Alors, bonne chance pour le Canadien ce soir à compter de 19h. On s'informe et on commence en force la 11e heure avec un gars qui passe pas mal de temps au gym pour avoir un corps parfait. Alors, nous chante à sa grosse bombe de l'heure. Dylan Scott vous attend au détour. Restez bien branchés.

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2: Bon vendredi, ici Louis-Philippe Arnoirel. Trois Canadiens ayant un lien avec un bateau de croisière touché par un hantavirus mortel se sont placés en quarantaine chez eux en Ontario et au Québec. Deux Canadiens ont débarqué du navire sur l'île isolée de Sainte-Hélène dans l'Atlantique Sud il y a près de deux semaines. Ils ont pris le même vol de retour qu'un troisième Canadien qui n'était pas à bord du navire. La ministre des Affaires étrangères, Anita Anand, a indiqué que cet individu aurait pu entrer en contact avec une personne présentant des symptômes et qu'il fait partie des personnes placées sous surveillance. Deux personnes sont isolées en Ontario et une au Québec. Les trois sont asymptomatiques et se sont mis en quarantaine. À quelques mois des élections générales, les députés veulent faire passer de 125 à 127 le nombre de circonscriptions au Québec. Ce changement coûterait 2 millions de $ de plus aux contribuables chaque année. Le ministre responsable des institutions démocratiques, Jean-François Roberge, a déposé hier le projet de loi 3, intitulé « Loi visant à assurer la représentation effective des électeurs ». En mêlée de presse, il a affirmé avoir co-écrit la pièce législative avec le Parti libéral, Québec solidaire et le Parti québécois. Tous s'entendent pour l'adopter dans les plus brefs délais. Le projet de loi permettrait de conserver deux circonscriptions en Gaspésie et à Montréal que la Commission de la représentation électorale voulait abolir et d'en créer deux nouvelles dans les Laurentides et dans le centre du Québec. Et pour terminer, aux États-Unis, un tribunal fédéral s'est prononcé hier contre les nouveaux droits de douane mondiaux imposés par le président Donald Trump. Une formation de trois juges du Tribunal de commerce international à New York a conclu que ces mesures de 10 % étaient illégales après que de petites entreprises eurent porté plainte. La Cour a statué à 2-1 que Donald Trump avait outrepassé les pouvoirs en matière de droits de douane que le Congrès avait accordés au président en vertu de la loi. C'est ce qui complète vos actualités Arsenal Média. Passez une bonne journée sur nos ondes.
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Le sujet de cette chanson-là, ça touche pas mal la réalité de pas mal de couples à travers la province, également d'enfants qui vivent avec des parents séparés. Ça parle de séparation. Alors, Mick Bourgoin qui a chanté « Si je pouvais » dans votre radio à préférer. Coup de poing, place maintenant à l'excellent Guillaume Lafond. Bon vendredi.

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Zach Bryan chante CY. 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

Effectue un beau retour à l'automne 2025 dans le domaine de la musique country. Gabriel Goulet qui a chanté Danse avec moi et Soezy pour danser demain soir entre 16h et 19h pour l'animation du Country Party. Voici maintenant Phil G. Smith.

0: Cette chanson se retrouve sur son dernier album, la prochaine sortie. En plus, cette semaine, Phil nous a proposé une toute nouvelle chanson. Ça reste à savoir si ça va passer avec le comité d'écoute. La prochaine réunion qu'on a avec le comité d'écoute, ça va se faire, jeudi prochain. Encore une belle demi-heure à triper ensemble. On se jasera à prévision de la météo. Est-ce que vous attend, musicalement parlant, la vedette de l'heure qui vous touche vraiment le cœur? Ça, de passage en plus, à l'assaut au mois d'août et au Festival Western de Saint-Tite en septembre sur la toute nouvelle scène Le Champ, va nous chanter sa bombe Bellamy for You. Max maintenant ouvre la prochaine séquence de musique au détour.
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0: Météo. Notre vendredi se passe avec alternance soleil nuages avec 12 et quelques nuages pour ce soir et cette nuit avec 2. Demain, alternance soleil nuages avec 15 et dimanche pour la fête des mères, on prévoit de la pluie intermittente avec 11 et même scénario météo pour lundi.
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Les plus grands hits country, c'est chez nous que vous les entendez 24 heures sur 24, 7 jours sur 7 avec la musique de Emmanuel Boucher qui était là au courant des dernières minutes avec Sous le même vent. Un bon petit rythme dansant avec Doug Saint-Louis maintenant.

Alors, Doug, qui a chanté Rien à battre, c'est la chanson-titre de son plus récent album, premier en carrière dans le domaine de la musique country, qui a été lancé en octobre dernier. On est vendredi, certains artistes qui en profitent pour lancer sur toutes les bonnes plateformes leur nouvelle chanson. Belle surprise ce matin, la toute nouvelle chanson de Kenny Chesney, Carry On, c'est tellement accrocheur. Également, nouvelle chanson également de Kate Urban, qui va figurer sur son nouvel album qui sera lancé le 12 juin prochain. Même chose pour Russell Dickerson, une chanson assez surprenante, merci. Même chose pour Gavin Hadcock. Donc, allez faire, bien sûr, l'achat de ces nouvelles chansons sur toutes les bonnes plateformes. Nobody's Nobody. Voici maintenant les Brother Osborne. 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

Encore déjà en mode week-end avec ce classique de Tracy Chapman, reprise de très, très belle façon par Luke Combs. Donc, il a chanté Fast Car. Alors, procurez-vous en plus son plus récent album à Luke qui a été lancé là, au mois de mars. Alors, vous savez qu'il sera de passage en plus dans 3 semaines. Ça s'en vient vite, ça, au parc Jean Drapeau. 2 grandes soirées assez incroyables. Le samedi, c'est déjà complet. Il n'y a plus de place pour rentrer. C'est capoté. Il reste encore quelques bons billets pour la sa performance du vendredi soir. Tous les détails se retrouvent sur evenco.ca. Journée importante pour ma prochaine invitée. Elle sort aujourd'hui un tout nouvel album qui est présentement en vente ailleurs. Voici Ciao Bye, Laurence Saint-Martin.

0: Ben oui, déjà rendu à la conclusion de Hit Country au travail pour la première portion en ce vendredi 8 mai 2026. Ça a passé toujours trop vite en bonne compagnie. Alors, mon nom est Danny Côté, passez une belle heure de lunch. Alors, Jeff Routier va prendre la relève dans quelques instants. Sylvain Caron de 2h et ça jusqu'à 19h. Il va amorcer en plus le week-end avec vous autres. Et bien, nous, on se retrouve demain avant midi, entre 9h et midi pour la première portion de Hit Country au week-end. Voilà. Alors, c'est à mon tour d'aller dîner. Alors, bonne heure de lunch et à demain dès 9h. Salut!
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5: Bon vendredi, ici Louis-Philippe Arnoirel. 3 Canadiens ayant un lien avec un bateau de croisière touché par un hantavirus mortel se sont placés en quarantaine chez eux en Ontario et au Québec. 2 Canadiens ont débarqué du navire sur l'île isolée de Sainte-Hélène dans l'Atlantique Sud il y a près de 2 semaines. Ils ont pris le même vol de retour qu'un 3e Canadien qui n'était pas à bord du navire. La ministre des Affaires étrangères, Anita Anna, a indiqué que cet individu aurait pu entrer en contact avec une personne présentant des symptômes et qu'il fait partie des personnes placées sous surveillance. 2 personnes sont isolées en Ontario et 1 au Québec. Les 3 sont asymptomatiques et se sont mis en quarantaine. À quelques mois des élections générales, les députés veulent faire passer de 125 à 127 le nombre de circonscriptions au Québec. Ce changement coûterait 2 millions de dollars de plus aux contribuables chaque année. Le ministre responsable des institutions démocratiques, Jean-François Roberge, a déposé hier le projet de loi 3, intitulé « Loi visant à assurer la représentation effective des électeurs ». En mêlée de presse, il a affirmé avoir coécrit la pièce législative avec le Parti libéral, Québec solidaire et le Parti québécois. Tous s'entendent pour l'adopter dans les plus brefs délais. Le projet de loi permettrait de conserver 2 circonscriptions en Gaspésie et à Montréal que la Commission de la représentation électorale voulait abolir et d'en créer 2 nouvelles dans les Laurentides et dans le centre du Québec. Et pour terminer, aux États-Unis, un tribunal fédéral s'est prononcé hier contre les nouveaux droits de douane mondiaux imposés par le président Donald Trump. Une formation de 3 juges du Tribunal de commerce international à New York a conclu que ces mesures de 10 % étaient illégales après que de petites entreprises eurent porté plainte. La Cour a statué à 2-1 que Donald Trump avait outrepassé les pouvoirs en matière de droits de douane que le Congrès avait accordé au président en vertu de la loi. C'est ce qui complète vos actualités Arsenal Média. Passez une bonne journée sur nos ondes.
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0: 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Salut, bon vendredi, bon début de week-end. J'espère que vous êtes en forme. Et là, ce qui est positif, c'est que la météo progressivement va s'améliorer. Question de nous offrir un peu de soleil, cette vitamine D dont on a tant besoin. C'est Jeff qui vous accompagne jusqu'à 13h pour la dernière édition de la semaine de Route 66. On va débuter tout de suite avec Ray Kutcher. Voici She Just Wants to Dance. C'est parti, bon midi.
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Je vous raconte l'histoire. Trois cousins qui, durant un été, se sont mis à jouer de la musique. Ils sont natifs de Fort Payne, en Alabama. Et là, on a décidé de jouer de la musique. Finalement, on s'est trouvé bon. On est allé dans certains bars de Myrtle Beach et on connaît la suite. Quel succès pour la formation musicale qui part en tournée d'ailleurs en juin. On sera du côté de Oklahoma. Voici Alabama avec Mountain Music pour Route 66 sur ta radio préférée, It Country. Bon midi.

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1: Un seul match était présenté hier soir, Ligue nationale de hockey. Victoire de 4 à 1 pour les Hurricanes de la Caroline sur les Flyers de Philadelphie. La troupe de la Caroline n'est plus qu'à une seule victoire d'accéder à la finale de l'Association de l'Est. On surveille évidemment ce soir qui est présenté le match numéro 2 entre le Canadien de Montréal qui rend visite aux Sabres à Buffalo. Go Habs, go, comme dirait l'autre. Souhaitons qu'on puisse se rendre le plus loin possible. Au retour, coup d'œil météo.
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1: Météo. Soleil nuage avec 12 degrés au maximum aujourd'hui. Des averses en soirée, à minimum de 2 la nuit prochaine. Alternant soleil nuage pour demain, maximum de 15 et de la pluie au programme. Pour dimanche avec 11 degrés.
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En musique, voici Nate Smith sur Route 66.

0: week-end débute avec Sylvain Caron en fin d'après-midi puis en début de soirée, mais manquez pas Sylvain Caron qui sera là en après-midi et samedi et dimanche. Danny Côté, lui, vous accompagne pour Country Weekend, samedi et dimanche matin. Moi, je quitte pour des vacances pour une période de 2 semaines. On va se retrouver le lundi 25 mai prochain. Portez-vous bien et surtout, bonne fête à toutes les mamans à l'écoute de la meilleure des radios et country. Salut, bon week-end.
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5: C'est parti pour notre fin de semaine. Pas tout de suite. Ah non, on va se garder un petit gêne. On va commencer par ce vendredi après-midi. C'est une pratique pour notre lancement de week-end. Nous alentours des 16h pour le retour à la maison. Mais entre-temps, je suis avec vous sur le 105.5, Sylvain Caron, à qui va revenir sur un dossier pour notre centre de ski à Le Mont-Bélu. Avec décision prise au cours des dernières heures, on pourra y revenir là-dessus. Et le match du Canadien à qui est présenté. Donc, ce soir, face à la formation à des Sabres de Buffalo, match numéro 2 de cette série, deuxième tour. Donc, ce sera à surveiller de ce côté-là. Maintenant, on va pouvoir vous proposer en musique de la très bonne musique tout au long de l'après-midi. Vos demandes spéciales 873-300-9570 pour saluer les gens, faire vos demandes de chansons. Kenny Chesney est en réserve musicale et sur le 105.5. On débute le tout avec Matt Lang dès maintenant.

Mais ma foi, on est dans les recours collectifs par les temps qui courent avec les recours collectifs dont je vous ai parlé au cours de la journée d'hier. Pour l'automobile, maintenant, fumeur ou ex-fumeur, ce recours pourrait vous toucher avec Sandrine Hébert et sa chanson « Garde-fou ».

Recours collectif actuellement contre les cigarettiers, alors que bon, les fumeurs et non-fumeurs. Et là, il faudra être attentif à ce que vous allez avoir comme information à l'intérieur du formulaire pour pouvoir obtenir réclamation, parce que évidemment, il faudra donc avoir respecté certaines consignes et avoir été touché par une maladie liée au tabagisme. Donc, on peut parler de cancer également, de problèmes d'emphysème, et le site Internet à consulter ou le formulaire de réclamation, tous les détails se retrouvent sur recourstabac.com ou vous pouvez composer le 1-888-880-1844. Les démarches qui sont clairement expliquées en ligne, donc à consulter de ce côté-là. Sam, on pour notre vendredi. 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

Avec Christelle Bonjour en musique, qui a pu apprendre tout récemment qu'elle fera partie de l'Assaut Montréal le 15 août prochain. On pourra aller l'applaudir, bien sûr, au Parc Jean-Drapeau. Fred Dionne, Zach Chico, avant de se retrouver avec du sport. Moi, je veux

0: Mais la route semble facile pour les Hurricanes à Caroline qui ont pris les devants et qui dominent largement leur série 3-0 face aux Flyers de Philadelphie avec la victoire de 4-1 d'hier. D'ailleurs, ces Canes pourraient déjà éliminer dès demain les Flyers de Philadelphie sera surveillé. Mais ce soir, évidemment qu'on surveille le match entre le Canadien de Montréal, match numéro 2 de la série, deuxième tour face aux Sabres de Buffalo. Et les Golden Knights de Las Vegas affrontent les Ducks d'Anaheim ce soir en fin de soirée pour le monde sportif.
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0: Météo. Il y a quelques averses qui devraient cesser au cours de la nuit prochaine, potentiellement nuageux par la suite pour un minimum à plus 2 degrés. Et demain, belle journée, alternance à nuages, faible 40% de risque d'averse, surtout en matinée et en après-midi, maximum à 15 degrés.
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album qui sera dévoilé à l'automne. Nouvel album qui est en préparation actuellement. Grand classique de Kevin Parent avec l'interprétation de Francis de Grandpré, Father on the Go en version un peu plus country, et Alexandre Junior Meunier qui s'amène.

gros week-end au cinéma et on ajoute un autre blockbuster. Est-ce que ça va connaître beaucoup de succès? Ça reste à voir si vous avez connu les jeux vidéo et Mortal Kombat. D'ailleurs, j'ai eu le bonheur de jouer tellement de jeux. Le Mortal Kombat 2, actuellement, dans les salles de cinéma un peu partout à travers l'Amérique du Nord, il y a un portrait qui est dessiné à l'intérieur du Journal de Québec. Et les fans de la saga, eux, vont trouver leur compte. Peut-être quelques étincelles, le plaisir, c'est un peu ce que mentionne le Journal de Québec. Par contre, pour ceux et celles qui sont un peu moins familiers, si on veut, avec la franchise, ben vous allez pouvoir être un peu exaspéré par les répliques qui sont creuses, des intrigues chaotiques et des effets visuels peu convaincants. Mais pas être, à vrai dire, pas aller voir le film, pas être vraiment fan de ce jeu vidéo. Pour le reste, la cote est de 2 étoiles sur 5, si je ne m'abuse. Mais faut pas se fier aux critiques depuis quelques temps. Les films les plus critiqués, c'est eux qui connaissent depuis tout ça au box-office. 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
1: 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Vous vous souvenez certainement des classiques Total Eclipse of the Heart, It's a Heartache, c'est de la même chanteuse, Bonnie Tyler, d'ailleurs It's a Heartache, avec une saveur un peu plus country. Malheureusement, pour la chanteuse de 74 ans, elle a été placée dans un coma artificiel à l'hôpital de Faro après avoir été opérée en urgence d'une perforation à l'intestin, elle qui est hospitalisée depuis le 30 mars. Et là, pour l'heure, semble-t-il que pour celle qui porte le nom de Gaynor Hopkins, son nom de scène, c'est Bonnie Tyler. Elle a été nommée aux Grammy Awards au cours de l'année 2013 et a connu un immense succès au niveau musical. Malheureusement, pour elle, jusqu'à maintenant, la famille n'a pas décidé de ce qui va advenir de la chanteuse avec toutes ses complications et maintenant inconsciente et sous respirateur artificiel.
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Monsieur Country qui se prépare. On n'est pas encore arrivé officiellement au week-end. On va s'occuper de ça au cours des prochaines minutes. Sylvain Caron qui est des vôtres. Il sera aussi pour la balance à de l'après-midi, une portion de soirée et de belles nouveautés musicales, dont celle de Réal Leblanc pour vous autres.

Normalement, les annonces se multiplient pour les sorties d'albums surprises et ce sera le cas pour Brantley Gilbert qui va lancer Sins of the Father, son 8e album studio. Ce sera le 24 juillet prochain pour ce qui est de Brantley Gilbert et le début avec sa nouvelle étiquette de disque BBR Music Group à BMG Nashville. Ce sera à surveiller donc 24 juillet prochain. Coadzell s'installe dans quelques instants. Éphéméride de la musique country de ce 8 mai à surveiller. 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

0: Le marquant de cette journée à travers l'histoire. En 2008, malheureusement, le chanteur et compositeur américain Andy Arnold est décédé dans une maison de retraite à Nashville à une semaine avant son 80e anniversaire. Ça, c'était en 2008. Maintenant, on peut mentionner qu'en plus près de nous, en 2019, Luke Combs s'est hissé à la première place des comptes country. Avec son premier album studio, This One's For You, il est resté numéro 1 du classement Top Country pendant 50 semaines. C'est un record pour un artiste masculin dans ce classement. Ça égalait le record de l'album Come On Over de Shania Twain à l'époque.
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0: Météo. Alors ce soir, on a quelques averses avec un ciel partiellement nuageux par la suite, minimum à plus 2 degrés. À la baie, au Saguenay, alternance un nuage. 15 comme maximum, oui, pour demain, 40% de risque d'averse. Et pour le moment, il y a de la pluie attendue pour la journée de dimanche, avec un 11 comme max.
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On va surveiller dans quelques instants donc les invités prochainement sur Hit Country. On va pouvoir vous revenir avec tout ça, avec Balado. Ça repart la semaine prochaine. Également nos entrevues avec la musique de classe moyenne. Puis on se reparle après. Hey!

0: Oh yeah! Et ça bouge, mes amis! On approche tranquillement de notre émission du retour à la maison. Entre-temps, pour donner un avant-goût de ce que je vous propose la semaine prochaine pour entrevue et également balado. Entrevue, parce qu'elle va lancer son tout nouvel album aujourd'hui pour ce qui est de Laurence Saint-Martin. D'ailleurs, l'album est disponible sur les différentes plateformes. Je l'aurai en entrevue la semaine prochaine. Et aussi François Lachance, qui sera dans notre balado On Jase Country, présenté le jeudi sur notre site internet jasecountry.com. Puis là aussi pour vous permettre de nous synthétiser de partout. Hein?
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0: On va vous retrouver dans quelques instants pour lancer la fin de semaine ensemble. Sylvain Caron avec Grand Bonheur qui poursuit cette tradition du vendredi sur la source du country. Vous rappelez que demain, vous allez constater changement dans la programmation matinale avec de la musique francophone non-stop. Quelques succès souvenirs comme ça de 6h à 9h le matin avant la présence de Danny Côté. Puis moi, je vous retrouve demain midi. Ça, sans faute. Demain, des vôtres pour tantôt. M'en va pas tout de suite, là. Ben non, on va lancer la fin de semaine ensemble avec des activités à surveiller, avec une collaboration quand même pas si mal de Dame Nature. Ça aussi, il en sera question un petit peu plus tard tantôt. Le temps de s'informer quelques instants, puis là, on passe aux choses sérieuses. On va lancer la fin de semaine ensemble, tout ça dans la bonne humeur sur la source du country.
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0: Tout le monde est en forme. Côté du 105.5, à la baie au Saguenay. Je comprends donc. On lance la fin de semaine et j'ai le bonheur de faire ça à votre compagnie. Pour les gens qui viennent de se joindre à nous, Sylvain Caron, toujours des vôtres sur votre radio It Country. Avec, je n'ai pas besoin de vous dire que ça commence ce soir, la grande finale pour ce qui est de la Ligue de hockey junior maritime Québec, qui mettant, bien sûr, en vedette notre formation à des Saguenayens. On y revient tantôt. Mais là, on va démarrer le tout en force avec du low-cost pour notre week-end.
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gang de beau séjour qui était en Louisiane au cours des dernières heures pour différentes représentations pour participer à un festival là-bas. L'expérience fortement appréciée pour ce qui est de la formation qui sera aussi au Cavendish Beach Music Festival un petit peu plus tard au cours du mois de juillet. En ce vendredi, notre fin de semaine qui est bien lancée, les Rats Swamp s'installent. Puis on va parler de hockey, bien sûr. On va

Duncan, série bien avancée, à tout le moins troisième match de la série Golden Knights de Las Vegas face aux Ducks Anaheim. Ça se transporte à Anaheim cette fois-ci pour le match numéro 3. Et le deuxième match de la série entre le Canadien de Montréal et les Sabres à Buffalo. J'ai tellement hâte de voir comment ça va se produire ce soir pour cette série qui, après le premier match, je peux dire, c'est prometteur pour la balance. On se croise les doigts pour nos Habs ce soir avec Nate Dollar pour la portion musicale sur la source du country avec un week-end bien entanché. 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

0: Alors, c'est ce soir qu'on va pouvoir, justement, pour les gens qui sont dans le secteur de Salaberry de Valleyfield, assister au spectacle à 20h du duo Atemi qu'on vient d'entendre à musique avec une série de spectacles qui s'annoncent un peu partout à travers la province. Et c'est à l'espace culturel qui est présenté le spectacle de ce soir. De notre côté, on jette un coup d'œil sur les détails de météo au cours des prochains instants. Grosse collaboration de ceux qui ont lancé un nouvel album de ça quelques temps à peine avec Chris Stapleton. Voici les Mumford & Sons en musique tout de suite après.
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0: Météo. Et quelques averses qui cessent au cours de la nuit prochaine, partiellement nuageux par la suite. Le minimum est à plus 2 degrés. Alors qu'on a un système d'alternance soleil-nuage, les risques d'averses sont à 40% tant en matinée et en après-midi. Max à 15 et pluie pour dimanche.
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Évidemment qu'on va profiter de l'occasion pour jeter un coup d'œil sur les activités à surveiller chez nous pour la fin de semaine avec Hugues Leblanc et à sa toute nouvelle chanson qu'il nous offre en musique sur la source du country. Bon week-end! C'est Sylvain Caron qui s'accompagne. Ah, pas compliqué. Tout au long de la soirée, pour une bonne partie de cette soirée, avant le match du Canadien de Montréal.

Yeah, tout le monde retient son souffle pour la présentation de la grande finale entre la formation des Saguenayens et Chicoutimi. C'est ce soir que ça débute face à Moncton, match numéro 1 ce soir, match numéro 2 demain soir ou en début de soirée, c'est à 18h pour les deux rencontres. Et vous le savez, pour la plupart amateurs de hockey, on est de retour à domicile pour les matchs numéro 3 et 4 de mardi à mercredi. Puis c'est certain qu'on va suivre ça sur le 105.5, votre radio Head Country. Week-end bien enclenché et la musique de Tim and the Glory Boys à venir. 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

0: On va lancer la fin de semaine dans les prochains instants, le temps de vous jaser de ce dossier pour des problèmes avec le manque d'eau pour l'enneigement artificiel. Le centre de ski Mont-Bélu, du côté de la baie, on a choisi l'option de s'approvisionner dans la rivière AA. C'est ce qui a été annoncé au cours des derniers jours lors de la dernière séance du conseil. L'organisation espère que le système sera opérationnel au plus tard à l'automne 2028. Le directeur général de la station, Frédéric Perron, a confirmé du côté de la SRC que le projet comprendra une station de pompage ainsi qu'une conduite entre la rivière et le Mont-Bélu.
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6: Trois chansons, coup sur coup, anglophones, les plus hâtes de l'heure à vous à proposer sur It Country. Sylvain Caron, toujours des vôtres. Bon week-end pour les gens qui viennent de se joindre à nous. On est là pour vous autres, puis on va pouvoir vous proposer trois artistes de renom dans le monde de la musique country. Josh Ross est à venir au cours des prochains instants. L'enfant terrible de la musique country, Morgan Wallen, s'amène aussi avec 20 Cigarettes. Et tout d'abord, collaboration de Jordan Davis avec Thomas Strutt. Et ça, ça tourne maintenant.
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On y va pour ce qui est d'Arpin Lépine dans quelques instants. Après d'être sorti comme ça, de triplé anglophone, pas piqué des verres, on va en parler justement d'Arpin Lépine de l'autre côté. Alors que... Et lancer notre fin de semaine, peut-être même des gens en table actuellement dans les restaurants, dans la région. Ça, c'est encore plus important d'encourager local.

0: disponible sur toutes les plateformes. Donc, depuis les premières minutes de cette nuit, la nuit dernière, si on veut pouvoir faire l'épine, qui fera partie avec sa gang, les alpinistes, au prochain Lasso Montréal. Donc ça risque d'être fort intéressant à suivre de ce côté-là pour ce qui est de refaire l'épine qu'on vient d'entendre en musique. C'est au tour de Jordan Davis de venir faire un tour dans quelques instants. Notre fin de semaine est bien lancée. On aura des actualités tantôt dans le monde de la musique country.
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Actualité à venir dans le monde de la musique country pour la fête des mères qui approche à grand pas. Ben oui, j'espère que vous avez pensé au cadeau de maman, votre blonde, parce que on pourra en reparler ça aussi plus tard de magasinage en ligne. On a la solution parfaite pour vous autres.

0: avec les nouveaux albums. Ça aussi, on va pouvoir y revenir un petit peu plus tard dans le show. Les albums qui sont à surveiller pour ceux qui sont disponibles depuis aujourd'hui. Mais attention, il y a une nouvelle chanson. C'est un beau retour pour Miranda Lambert qui va lancer donc le 15 mai prochain sa toute nouvelle chanson, Crisco. Je ne parle pas de lui, Crisco, mais bien de sa chanson avec un son peut-être un peu plus disco des années 70. Ça risque d'être pas intéressant à surveiller de ce côté-là. Détail de météo, ça s'en vient. 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
0: Météo. Quelques averses, ça cesse au cours de la nuit, partiellement nuageux par la suite, minimum à plus 2 degrés. Demain, la belle journée de la fin de semaine, avec alternance sur les nuages, faible 40% de risque d'averse et un maximum à 15 degrés. Et pour le moment, la pluie intermittente attendue pour dimanche.
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J'étais à Toronto au cours de semaine et ça se poursuit pour un showcase avec SiriusXM pour les prochaines heures. Ben, eux font partie de la grande finale Top of the Country. Donc, ça ouvre les portes au marché canadien pour ce qui est de la formation québécoise Blue Ridge Band qu'on venait entendre en musique. Et pour la fin de semaine, un petit show corpo. Et par la suite, ben, on va poursuivre pour les spectacles un peu partout à travers la province. C'est Post Malone qui s'amène en musique.

0: nouveaux albums disponibles au cours de la journée, depuis la journée d'aujourd'hui, sur les différentes plateformes. On a le temps pour un bon double musical. Notre portion soirée débute sur Hit Country. Restez là! On vous en souhaite une bonne!
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Retour en douceur avec l'artiste Corley Johnson, David Pinault, qui va faire monter le tempo avec la collaboration de Marie-Pierre Gamache. Danse, Marie, danse, et on jette un coup d'œil sur les nouveaux albums disponibles cette semaine. Ah!

0: pour le nouveau album disponible depuis aujourd'hui sur les différentes plateformes. 49 Winchester qui propose l'album Change of Plans. Et aussi, on a Braxton Key avec Real Damn Deal. Disponible aujourd'hui également. Et Ryan Bingham avec son plus récent album. Il y aura une grosse fin de semaine la semaine prochaine avec un nouvel album pour Julia Cole également, Ty Clark, Ben Chapman et bien d'autres. On aura la chance de revenir dans la programmation de Head Country avec Luke Bryan pour la musique.
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0: Donc, vous allez vous apercevoir, on parlait la semaine dernière de petits changements dans la programmation de Hit Country, musique francophone, qui est toujours en vedette à compter de 6 heures demain matin jusqu'à 8 heures avec quelques interventions locales. Puis moi, ben, ça me permet de vous retrouver, mais sur l'heure du midi. Donc, on va passer une bonne heure de lunch ensemble sur l'heure du midi. Ça va se poursuivre par la suite d'année côté, là aussi, en matinée, dès 9h. Donc, ça fait partie des petits changements de fin de semaine. On ne prend rien au change, parce qu'on vous offre toujours le meilleur de la musique country chez nous.
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